Je veux dire une chose. Quand on dit violence policière, on dit un mot de trop. La vérité, c'est que Houry a été battu avant d'être brûlé. Des factures